0: C'est une coquille de noix, on lève ça avec un doigt. C'est de la très petite ouvrage, votre chambre.
1: Au premier étage, mais...
0: Je vais l'y porter.
1: Quoi? Vous consentiriez?
0: J'ai dit, signora, je m'en charge.
1: Je n'osais pas vous en prier.
0: Il fallait oser, au contraire. Tout muletier a dans son cœur un déménageur amateur. Et voilà qui me va distraire en attendant votre mari.
1: Je suis confuse.
0: Cela m'amuse.

0: sérénade.
1: Et puis, voici les muletiers.
0: C'est fait, l'horloge est à sa place.
1: Déjà, oh monsieur, que de grâce. Il n'y a pas à dire, il faut qu'à nouveau je m'en débarrasse. Vous allez me trouver bien folle, cher monsieur. Comment vous faire cet aveu? Donc, à peine étiez-vous parti avec l'horloge vers ma chambre, j'ai réfléchi que celle-ci serait mieux que vous ensemble.

0: voilà. Et maintenant, à l'autre.
1: Celle-ci est peut-être un peu, je vous préviens, un peu plus lourde.
0: C'est seulement que l'on dirait que ça ballotte. Mais ça n'en est pas plus ardu. C'est moins le poids ces objets-là que le volume. Car pour le poids, c'est un fétu. C'est une plume. On pose ça, les bras tendus, des couples jusque à la cuisse.

s'est enfuie de rester. 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

caché dans cet enveloppe. 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

0: dans le fond, un petit farceur. Elle revient. Oh oh.
1: C'est le déménageur.